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1: Les journaux, bien sûr, n'en ont pas parlé. Tu n'as même pas eu de critique.

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C'est le moment crucial de ce spectacle. Il y a actuellement plein de caméras ici. Je voudrais demander, parce qu'on est en train de, actuellement d'enregistrer ce soir. Et là, j'ai un petit appareil. Je voudrais bien que quand les autres chanteurs verront le DVD de ce spectacle, je voudrais bien qu'on ne pique pas ce petit truc. Donc, pas de plan de la caméra derrière. Merci beaucoup. Alors, ça, c'est un analyseur d'ambiance dans la salle.

Normalement, on fait le test chanté. C'est-à-dire... Hier soir, au même endroit du spectacle, on était à plus 62. Nous sommes actuellement à plus 5. Peut-être dans ma prochaine tournée dans 34 ans. Plus 40.

0: Merci.
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